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6: Bonjour et bienvenue à vous dans Priorité Santé. Comme tous les vendredis, c'est question de femmes. Aujourd'hui, on répond à toutes vos questions sur la souffrance liée au travail, harcèlement, agression sexuelle, manque de reconnaissance. Comment reconnaître et fuir un management toxique malgré la pression de la crise économique? Comment gérer le surmenage mental quand on doit assumer à la fois un travail souvent pénible et les enfants à la maison? Quels symptômes doivent alerter pour éviter un burn-out? On en cause avec vous qui nous écoutez et notre invité qui va répondre à toutes vos questions qui sont déjà nombreuses. Bonjour professeur Papa Lamine Faye.
7: Bonjour Laurence.
6: Merci d'être avec nous. Vous êtes maître de conférence agrégé, directeur de l'Institut de recherche et d'enseignement de psychopathologie de l'université Cheikh Anta Diop de Dakar au Sénégal. Vous êtes en duplex des studios RFI en Mandincan et Fulfulde, dont on remercie notamment les équipes techniques et notamment Malor Sonko. Merci à vous. Dites-moi professeur, petite question. La parole, est-ce qu'elle se libère enfin du côté des femmes et notamment du côté des patientes que vous recevez au Sénégal face à la souffrance, face à la maltraitance au travail, ou est-ce que ça reste encore un peu un sujet tabou?
7: Rien que le fait d'être dans une démarche volontaire d'accompagnement, pour être écouté, pour être accompagné dans ce que l'on vit comme souffrance, permet de se rendre compte qu'aujourd'hui la parole est en train de se libérer. Parce que quand ces femmes-là prennent la peine de vous appeler, de demander une consultation, c'est qu'elles ont besoin effectivement de pouvoir parler de tout ce qui leur arrive et qui est de l'ordre de la souffrance. Donc la parole est en train de se libérer, d'autant plus qu'aujourd'hui, on se rend compte que dans beaucoup d'entreprises, des organisations nationales, multinationales, les gens mettent en place justement des cellules d'écoute pour accompagner ceux et celles qui en ont besoin. Parce qu'ils se sont basés des fois sur les rapports de santé en fin d'année, les rapports sociaux, et ils ont identifié que le besoin était là. Et quand le dispositif a été mis en place, ces femmes n'hésitaient pas à venir en parler parce qu'elles savent que c'est dans le cadre de la confidentialité, de la neutralité. Elles ne courent pas le risque d'être jugées, ce qui n'est pas le cas de la société dans laquelle elles sont en train d'évoluer.
6: Oui, forcément. Bah, écoutez, ça tombe bien. On va continuer à libérer votre parole dans Priorité Santé. Bien sûr, on attend vos questions et témoignages au 33 7 61 18 46 41.
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6: Alors professeur, vous le disiez, la parole se libère enfin petit à petit et c'est plutôt tant mieux. Les femmes, les patientes qui viennent vous consulter, elles viennent pourquoi en fait? Des douleurs physiques, des douleurs morales, des symptômes avant tout?
7: Vous savez, on avait l'habitude de dire habituellement que les gens viennent voir le praticien et puis présentent leur corps. Ça veut dire que dans un premier temps, elles ne parlaient que des symptômes physiques. Mais ce qui a évolué et qui est extrêmement intéressant, c'est que les gens sont capables de parler de leurs symptômes psychologiques très rapidement. Elles vont vous dire « je suis stressé ». Vous essayez de creuser un peu pour voir qu'est-ce qu'elles mettent dans le mot « stressé ». C'est effectivement un ressenti difficile, un sentiment de menace, de la peur, des appréhensions par rapport peut-être à un management qui est toxique, par rapport à des choses qu'elles vivent au sein de l'entreprise. Et ça va se manifester par des céphalées, des maux de tête, c'est les céphalées, des tensions musculaires, surtout une perturbation du sommeil.
6: Ouais,
7: parce qu'elles deviennent très anxieuses. Et justement, ça altère leur qualité de vie, ça les rend beaucoup plus irritables, ça déteint sur leur humeur. Et ça fait que ça déstabilise un peu l'environnement familial, leur vie de couple. Mmh. Et donc, elles en parlent assez facilement.
6: La fatigue, forcément aussi, sachant qu'on sait très bien aussi que les femmes ont parfois, souvent, des conditions de travail physiques. Hein, c'est pénible, avec beaucoup d'horaires. Hein.
7: Ça, je pense, même si on n'en parle pas, ça peut s'entendre. Effectivement, énormément de fatigue et même de l'épuisement. Parce que justement, vous êtes interpellé par rapport à vos obligations sur le plan professionnel. À la maison, c'est pas du tout facile. C'est souvent elle qui s'occupe des enfants, qui s'occupe de l'époux, qui s'occupe parfois même de la belle famille. Et elle se donne le devoir de le faire. Elle ne s'arrête jamais. Et c'est quand elles viennent en cabinet qu'enfin elles peuvent s'épancher, se donner le droit de pleurer et puis de mettre des mots sur leurs mots.
6: Ouais, c'est ça. Surcharge mentale, sachant que forcément avec la crise économique, bah ça met aussi une pression supplémentaire hein, pour les femmes, hein, pour les femmes qui sont obligées de travailler.
7: C'est d'autant plus difficile que l'emploi n'est pas quelque chose de facile. Du coup, quand vous subissez des choses en entreprise, vous prenez sur vous, vous faites violence, vous hésitez énormément avant d'essayer de partir parce que justement votre santé commence à se ruiner. C'est pas des choses faciles parce que vous dites que si vous perdez cet emploi, qu'est-ce que vous aurez après? Mais est-ce qu'il faut, à quel prix est-ce qu'il faut hypothéquer sa santé? À partir du moment où on se rend compte qu'on est en train de la peine, je pense qu'il va falloir réfléchir par deux fois et voir est-ce qu'il ne faut pas effectivement prendre d'autres mesures et essayer de se sauver, en tout cas de préserver sa santé.
6: Voilà, ne pas se rendre malade à travailler, on va en parler largement dans cette émission avec vous, professeur Papa Lamine Faye. Et comme d'habitude, on retrouve la palabre féminin de notre reporter Charlie Dupiot.

0: Nous voici à Brétigny-sur-Orge, en région parisienne. Elles sont trois autour du micro de Charlie. Mariam, 31 ans, Natacha, 34 ans, et Naé, 44 ans. Et c'est Natacha qui entame la discussion.
1: Quand on dit au travail, on peut dire en stage et tout ça, c'est le travail. Parce que moi, j'ai vécu une expérience qui m'a marquée. C'était quand j'ai fait mon stage et que j'avais une tutrice. Mais ça, c'était pas ma tutrice, hein. Ça, c'était plutôt, je dirais, mon rival, parce que cette femme m'a fait voir de toutes les couleurs. Mais quand elle a su que j'étais enceinte, c'était encore pire. Elle m'a vraiment maltraitée, moralement. En fait, elle faisait genre, par exemple, s'il y a une pèse que je devais prendre, et il y a une infirmière qui me dit, ah, mais t'es enceinte, je veux pas que tu te baisses comme ça, et elle me le donne, elle le prend, elle repose par terre, elle dit que c'est à moi de le prendre. Et parfois, elle m'insulte, elle me dit, ta place n'est pas là. Par exemple, elle va me dire, tu sers à rien. Oh, ta place n'est pas là, je sais même pas ce que tu fous ici.
2: C'était un stage pour quoi?
1: Aide-soignante. J'ai fait mon stage, mon dernier stage pré-professionnel en aide-soignante. Et j'ai subi ça. Mais ça m'a marqué au point que, franchement.
2: Tu as fait ça pendant combien de temps?
1: Pendant 2 mois.
2: Oh là, j'ai subi ça pendant là,
1: 2 mois.
3: T'en as pas parlé à quelqu'un qui pouvait te.
1: J'ai été voir la carte de santé, bien sûr. Ouais. Donc, elle a fait le nécessaire. Elle m'a dit d'essayer de me calmer, d'essayer de gérer les choses à ma façon. Donc, à un moment, c'était mon dernier stage. En fait, c'était le stage pour valider mon diplôme. Il fallait pas le louper. Donc, à un moment, je me dis non, je vais l'affronter. Donc, je lui ai dit carrément, franchement, je suis en stage. Les diplômes, c'est quelque chose. Je vais gagner 100 ou 200 euros de plus. Mais la capacité, les connaissances et tout, j'ai tout déjà ancré dans mon cerveau. Je sais ce que j'ai vu. C'est pas toi qui vas me faire baisser les bras, ni penser que je suis moins que rien. Aujourd'hui, tu vas me dire, c'est quoi ton problème avec moi? Donc, elle était là.
3: Elle s'est pas laissée faire.
1: Elle m'a claqué la porte au nez. Il y avait les aides-soignantes, il y avait tout. Elle m'a claqué la porte au nez. Donc, du coup, je suis partie. Et j'ai rencontré la carte de service qui a décidé de me changer d'équipe. C'était en roulement.
3: Ils auraient dû faire ça depuis le départ.
1: Ouais, elle m'a changé d'équipe. En fait, elle m'a changé d'équipe. Ben, mon stage a été validé avec succès. Mais cette femme, j'ai même pas compris pourquoi elle faisait ça. Mais c'est que j'étais enceinte, elle aurait pu au moins avoir pitié de moi. Non, ça, elle a pas eu de compassion pour moi. Et en même temps, j'ai fait 12 heures de stage, j'arrive chez moi, je suis en hypertension, j'ai toujours, en plus j'étais diabétique, j'étais sur gestationnel, oui, j'étais sur insuline et tout. J'ai dormi pas, 5 heures du matin, je suis déjà partie, j'ai rentré chez moi très tard et j'ai des enfants en bas âge. Donc c'était
3: très bien en fait. Hein.
2: Et elle se comportait comme ça tous les jours avec vous?
1: Ah, tous les jours. Mais à la limite, il y a même les patients qui m'appelaient dans leur chambre qui me disent, mais comment tu fais pour supporter ça? Tu peux pas permettre qu'une personne te mal parle comme ça. Elle me parle même en présence des patients, en présence de la famille.
2: Est-ce que vous appréhendiez d'aller au travail à cause d'elle, notamment à cause de ce qu'elle vous faisait subir?
1: En stage, j'ai prié, j'ai compté les jours, j'ai même marqué un calendrier. Tous les jours, j'ai dit, je vais abandonner. J'ai dit, non, je vais arrêter. C'est pas possible. J'ai réussi à tenir bon jusqu'à la fin parce que la carte de service a choisi de me changer d'équipe. Mais si je fallait rester avec elle, c'est sûr qu'à la dernière minute, j'allais abandonner.
4: Ça, c'est sûr.
1: C'est sûr.
4: T'as eu de la chance?
3: T'as eu de la chance que tu t'es pas laissé abattre.
4: Ouais.
3: Il faut imposer son respect.
4: C'est ça, en fait,
3: Moi, je pense qu'il faut imposer son respect. Ça, c'est la première chose. Déjà, fais ton travail. Si t'as fait ce diplôme-là, c'est que tu sais pourquoi tu l'as fait. Donc moi, j'estime qu'à partir du moment où t'es fier du métier que tu fais, si tu l'as fait par vocation, tu dois montrer tes compétences. On n'est pas là pour être amis avec nos collègues, on est juste là pour travailler ensemble.
1: Voilà. S'il fallait faire quelque chose, j'y referais exactement la même chose, affronter ma tutrice pour lui faire comprendre ce qu'elle fait n'est pas bien.
2: Et depuis, vous êtes devenue aide-soignante?
1: Bien sûr que oui. Mon stage a été validé, bien sûr, en sachant que mes 3 autres stages, c'était super bien passé. Je serai toujours là, franchement, au taquet pour affronter la situation, mais tout ce que je sais, j'ai déjà formé des élèves quand j'ai travaillé, bien sûr, mais moi, en tant qu'aide-soignante, je ferai tout pour que si un jour que j'ai des stagiaires qui se sentent bien et voilà, qu'il se passe autrement que ce que moi j'ai subi.
0: La palabre féminin de Charlie Dupuy, écoutez bien sûr sur notre appli Pure Radio. Professeur Papa Lamine Faye, là on entend Natacha, elle est au taquet. Hein. Toutes ces humiliations, ça n'a pas entamé sa conviction, sa passion. Bon, mais cela dit, tout le monde n'a pas cette force de caractère. Hein.
5: On peut dire que Natacha, c'est elle qui a réglé son problème.
0: Ouais.
5: Parce que quand elle s'en est ouverte à la carte de santé,
4: Elle a tout simplement demandé de se calmer. En fait, finalement, c'était comme si c'était elle le problème. On n'a pas du tout touché à cette tutrice, entre guillemets. Elle n'est même pas une tutrice. Mais ce que Natacha a vécu, c'est un cas typique d'environnement de travail très toxique lié justement à des personnes qui vous en font voir de toutes les couleurs, qui sont dans l'humiliation, qui sont dans la maltraitance, qui vous donnent un sentiment d'inutilité, de dévalorisation. Mais elle a su très bien marquer les limites. Elle a su effectivement, voilà, poser les choses clairement, pouvoir les dire, et c'est à ce prix, c'est ainsi qu'elle a pu être, qu'on lui a changé d'équipe.
0: Ouais, c'est ça. Tout ça parce qu'elle est enceinte, hein. Maltraitance venant d'une femme dans un milieu d'aide-soignante, ça ne vous étonne pas tant que ça, professeur?
4: Vous savez, il y a des professions, c'est assez paradoxal. Les gens y vont pour leur propre problématique sur le plan psychologique. Je ne dis pas tout le monde, hein, mais parfois on a une structure perverse et on a besoin d'être dans un environnement où on voit des gens en souffrance. C'est assez paradoxal, mais c'est dans ces milieux où la vocation effectivement c'est d'aider. Mais la première chose qui nous fait jouir, et de façon peut-être inconsciente, c'est de voir des gens qui sont en souffrance, des gens qui ont besoin de nous, parce que ça nous donne un sentiment de puissance et de pouvoir. Ouais. Et c'est assez paradoxal, mais on en rencontre dans le milieu des soignants.
0: Ouais, d'accord. Mais comme quoi, le management toxique, c'est pas que l'affaire des petits chefs hommes, hein. Aussi. C'est pas forcément genré, hein. C'est ce que je veux dire.
4: Oui. Dans toutes les organisations, en tout cas, toutes les organisations, tous les systèmes qui regroupent des êtres humains, c'est des comportements que l'on peut voir. Ça peut être l'entreprise, ça peut être une autre organisation, ça peut être le milieu hospitalier, ça peut se voir un peu partout. Il n'y a pas de milieu où on ne voit pas ces genres de comportements. Et justement, l'idée, c'est de pouvoir repérer ces relations qui sont abusives, où les limites sont rapidement franchies, il y a un manque de respect, on ne vous traite pas de façon digne. Et du coup, le risque, c'est que vous commencez à vous remettre en question, à penser que c'est vous qui posez problème, alors que c'est l'autre.
0: Ouais, c'est une inversion forcément d'accusation. Comment concilier maternité et travail? Vous allez voir, ça revient souvent, hein, chez nos auditrices. Je vous propose, professeur, d'écouter le témoignage de Nicole, qui a souhaité que nous modifions sa voix.
5: Bonjour Priorité Santé, j'habite à Lubumbashi en RDC, je m'appelle Nicole. L'année dernière, mon contrat a été suspendu à cause des naissances très rapprochées. Le manager a brandi le motif de baisse des financements, mais entre collègues, de bouche à oreille, on a appris que c'était à cause des grossesses très rapprochées en 2 ans. Je viens d'avoir 2 enfants, donc c'est compliqué pour la maison de continuer à me payer parce que j'aurai pratiquement 6 mois que j'aurai passé à la maison. Et voilà, nous avons été 2 à subir le même sort. Moi, je pense que c'était injuste de leur part. Et ici en Afrique, vous savez, quand une femme est enceinte, elle est vue comme une charge pour l'entreprise et du coup, elle est toujours obligée de faire plus pour prouver que la grossesse, ce n'est pas une maladie ou bien ce n'est pas un motif pour ne pas bien travailler. Alors, dans ma situation actuelle, je suis dans un long chômage forcé parce que mon contrat a été suspendu quand j'étais sur le point d'accoucher. Je ne pouvais pas trouver un travail directement. Et voilà.
0: Ben surtout, merci beaucoup Nicole pour votre témoignage de Lubumbashi en RDC. Professeur, Nicole dit quand une femme est enceinte, elle est vue comme une charge, comme une maladie pour l'entreprise. Les mots sont forts, mais c'est vrai. Votre réaction à son témoignage?
4: Oui, parce que l'entreprise en général, tout le monde le sait, l'entreprise n'est pas philanthropique. L'entreprise non. Réfléchit en termes de profit. L'entreprise, elle est là juste pour gérer ses propres intérêts. Du coup, quand on voit quelqu'un qui est dans un moment ou une situation où il n'est pas productif, quand ça devient prolongé, les gens essaient de voir comment s'en débarrasser. Mais là, c'est clairement une discrimination qui est déguisée, c'est clairement lié à sa grossesse, c'est clairement lié à son accouchement, qui fait que vraiment, c'est un licenciement qui est abusif, hein, qui est complètement abusif. Ce qui fait que Nicole plutôt est confrontée à de grosses difficultés, une instabilité sur le plan financier, une instabilité sur le plan psychologique. C'est très très très difficile, c'est une vraie charge mentale, c'est une vraie pression sur le plan social. Et moi, vraiment, ce que je l'encourage à faire, si elle nous écoute, c'est de commencer à mettre à jour son CV, de ne pas baisser les bras du tout, d'essayer d'activer des contacts sur le plan professionnel d'anciens collègues pour identifier d'autres opportunités et éventuellement de postuler dans d'autres entreprises.
0: Ouais, mais vous parlez de discrimination, il y a des lois au Sénégal par exemple pour protéger les femmes enceintes aussi par rapport à ce chantage à la maternité ou pas?
4: pas que les femmes enceintes seulement. Si vous voyez qu'effectivement votre employeur est en train de faire des choses complètement illégales, complètement injustes, et dans le cas de Nicole, ce que l'on voit, c'est que le manager, c'est effectivement que la grossesse, l'accouchement ne sont pas des fautes professionnelles. Donc, c'est pas une raison de renvoyer quelqu'un. Et c'est la raison pour laquelle il a déguisé la justification sous forme de baisse des financements. C'est ce qui fait que Michel a la possibilité aussi, si ça existe dans son pays,
0: Nicole, en RDC.
4: Voilà, d'aller voir s'il y a l'inspection du travail, par exemple, ou des associations qui sont là pour protéger les droits des travailleurs, d'aller les voir, d'aller leur en parler, pour ne pas effectivement s'enfermer dans de l'isolement et puis avoir à subir toute cette souffrance.
0: Oui, et puis elle subit, comme elle dit, un chômage forcé depuis 6 mois. Bon, j'imagine qu'elle a forcément besoin de travailler pour vivre comme tout le monde. Mais à la limite, utiliser ce temps-là, c'est ce que vous lui conseillez, hein, Nicole, hein, qui nous écoute peut-être en ce moment, d'aller du côté de l'inspection du travail ou alors des associations. Hein. C'est le conseil que vous pouvez lui donner. Hein.
4: Voilà, le conseil que je lui donne. Et en même temps, elle a des compétences aujourd'hui qui sont en train d'être jugées à l'aune peut-être de sa grossesse, son accouchement, alors que ça n'a absolument rien à voir. Mmh. Elle doit continuer à se faire confiance et puis voilà, commencer à voir où est-ce qu'elle peut travailler ailleurs, si elle voit que cette structure quand même, et c'est des structures qui c'est des organisations qui fonctionnent avec du sexisme.
0: Mais voilà, garder confiance en soi. Bon, pas facile, hein, mais ça demande un peu du temps. Merci beaucoup, professeur. On se retrouve dans quelques instants avec bien sûr d'autres témoignages au 33 7 61 18 46. On se retrouve après le choix musical, tiens, de notre prochaine auditrice. C'est la chanteuse franco-nigérienne Asha avec ce titre Jailer sur RFI.

0: J'ai d'ailleurs un appel du cœur à faire à toutes les femmes qui nous écoutent actuellement, toutes les femmes qui ont fait des témoignages et celles qui nous écoutent en même temps. C'est qu'on se rend compte que, aussi bien dans le cas de Natacha qu'on a écouté tout à l'heure, et de vous, Carole, s'il y a une leçon quand même précieuse à garder à l'esprit, c'est que la plupart du temps, il faut être dans une démarche proactive. Il ne faut pas juste subir comme une victime. C'est vrai que vous êtes des victimes quand vous êtes dans ce genre de situation, mais là, il a fallu que vous alliez voir le directeur pour que finalement la situation se décante. Ça veut dire que quand vous êtes dans une organisation, parlez aux gens. Ne vous enfermez pas encore une fois dans l'isolement. Épuisez tous les recours nécessaires et à un moment donné, peut-être que ça va se libérer. Si ce n'est pas le cas et vous sentez que vous êtes en train de perdre la santé, ben il vaut mieux renoncer parce que, comme on dit, d'occupation, le travail ne doit pas devenir une préoccupation. Maintenant, comment ne pas se laisser affecter? La même réponse qui revient, la première chose, c'est de ne pas culpabiliser. Parce que quand il y avait le management, l'autre management, vous sentiez bien, vous étiez assez productif, c'était équilibré, vous parveniez à vous occuper de votre enfant, et à travailler. Et ça montre que effectivement, finalement, être enceinte ou allaiter n'est pas du tout incompatible avec la performance. Donc ne culpabilisez pas, il faut juste garder une chose à l'esprit. Dites-vous que le problème ne vient pas de moi. Parce qu'avant ce management, j'ai eu à prouver ma valeur, je l'ai déjà fait, je suis assez efficace, je suis performante, et aujourd'hui, on me pousse à me remettre en question, il ne faut pas l'accepter. Donc, faut pas culpabiliser, et il faut toujours, dans ces périodes, se rappeler aussi de ses réussites. Continuer aussi à fixer des limites, parce que se rappeler de ses réussites, ça permet justement de s'auto-célébrer, de nourrir son besoin de reconnaissance, et de garder le moral et l'énergie haute. Donc, vraiment, vous êtes dans la bonne posture et une fois que vous serez à nouveau confronté, on ne sait jamais, parce que les choses changent en fonction du management en place. Si vous vous rendez compte que foncièrement, il y a toujours ces comportements sexistes, mais posez des questions. Vous lui dites, je suis aussi engagé que mes collègues, en quoi effectivement mon état nuit à ma performance? Parce que le travail que vous me demandez de faire, je parviens justement à honorer mes engagements. Ça, c'est pour confronter justement les gens à leurs propres préjugés.
1: Oui, oui. De toute façon, les procès en incompétence des femmes, ça revient souvent. Hein. Comme s'il fallait prouver deux fois plus. Ne pas culpabiliser, se souvenir de ses réussites, ça vous va comme clé, Carole, à se souvenir, ne serait-ce que dans votre travail?
2: Oui, bien sûr. Ça me va très bien. Merci au professeur.
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0: Bonjour à toutes et à tous et bienvenue dans les actualités francophones de l'après-midi sur Radio Vanuatu. Je suis Marie-Laure Ludvaun, ravie de vous accompagner pour ce point sur l'actualité en français. Infrastructure et reconstruction du pont de Takabe. Fermeture de route à Takabe pour la construction d'un pont temporaire avant la réhabilitation du pont principal. Dans le cadre des préparatifs du projet de réhabilitation du pont de Takabe, le département des travaux publics a fermé depuis hier plusieurs routes situées à proximité du pont afin de permettre le début des travaux de construction d'un pont temporaire. Les axes concernés par cette fermeture sont la route reliant Smet à Villanotte ainsi que la route passant par Warere Studio jusqu'à Olen. Le ministère des Travaux publics a indiqué que les zones les plus touchées par ces fermetures sont Takabe Smet, Takabe Bridge et Villanotte School. Selon le ministère, ces fermetures sont nécessaires pour permettre la construction d'un pont temporaire sur la route située derrière Warere Studio en direction de Daston Nakamal. Ce pont provisoire servira à maintenir la circulation pendant les travaux de reconstruction du pont principal de Takabe qui avait été endommagé lors du séisme de 2024. Le coût total du projet est estimé à 2 milliards de vatu, un financement accordé par le gouvernement du Japon. Éducation supérieure et agriculture. Le Vanuatu Agriculture College rejoint l'Université nationale du Vanuatu. Le Vanuatu Agriculture College a organisé sa dernière cérémonie de remise des diplômes sous son administration actuelle avant son intégration à l'Université nationale de Vanuatu. Le vice-chancelier de l'Université nationale de Vanuatu, Jean-Pierre Niroua, a déclaré que la transformation de l'établissement en école d'agriculture offrira de nouvelles opportunités aux étudiants. Cette transition devrait renforcer l'enseignement agricole et élargir les perspectives académiques et professionnelles des futurs diplômés. Côté sport rugby, le Vanuatu accueille un important tournoi de rugby contre Singapour. La Fédération de rugby du Vanuatu organisera pour la première fois l'un de ses plus grands tournois au cours duquel le Vanuatu affrontera Singapour. Les préparatifs sont désormais achevés après l'annonce officielle de la compétition, plutôt cette année par la fédération. Ce tournoi majeur réunira des équipes masculines et féminines et constitue une étape importante pour le développement du rugby dans le pays. Les rencontres débuteront le samedi 6 juin au stade Corman. Dans le cadre des préparatifs, plusieurs activités d'organisation ont déjà été menées. L'équipe de Singapour doit arriver cette semaine afin de se préparer pour les matchs du week-end. Et pour clore ce bulletin, la météo. Le temps sera partiellement nuageux à nuageux, avec quelques averses brèves et isolées prévues dans l'après-midi sur l'ensemble de l'archipel. Des vents légers à modérés du secteur sud à sud-est souffleront sur tout le pays. Température maximale 28 degrés Celsius au sud et 31 au nord, minimale cette nuit, 16 degrés Celsius au sud et 22 au nord. Et voilà qui conclut ce bulletin d'information francophone. Merci de votre écoute et excellente après-midi à toutes et à tous.
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Bonjour à toutes et à tous et bienvenue dans cette nouvelle émission francophone de l'Université nationale de Vanuatu. Je suis heureuse de vous retrouver aujourd'hui pour partager avec vous l'actualité de notre université, que vous soyez étudiant, enseignant, membre du personnel ou simplement auditeur fidèle de cette émission. Nous sommes en juin et ce mois-ci, l'UNV a décidé de lui donner une couleur particulière. Vous allez très vite comprendre pourquoi. Voici ce que nous avons préparé pour cette émission. Nous débuterons par un retour sur le projet AgriTour, dont nous avons parlé la semaine dernière. Les conférences ont eu lieu, les visites de terrain se sont enchaînées tout autour des FATE et c'est l'occasion de faire le bilan de cette semaine riche qui a mis en lumière des initiatives remarquables nées ici, sur cette terre. Notre deuxième sujet marquera officiellement le lancement d'un temps fort du calendrier universitaire, le mois de l'environnement à l'UNV. Tout au long du mois de juin, sous le thème « Action pour le climat », une série d'activités

sur le thème de l'environnement. Donc on commence doucement, comme il se doit, avec un peu de musique pour ouvrir cette émission. Écoutons Yannick Noah aux Arbres Citoyens.

La semaine dernière, l'Université nationale de Vanuatu accueillait le projet AgriTour, un programme Erasmus+, pardon, qui connecte des universités et des partenaires d'Europe et du Pacifique autour de l'agritourisme, du développement durable et de la valorisation des savoir-faire locaux. Chercheurs, enseignants et représentants d'institutions venues de Slovaquie, d'Italie, de Samoa, de Fidji et du Vanuatu étaient présents pour plusieurs jours de travail commun. La semaine s'est organisée en deux temps bien distincts. En début de semaine, les participants se sont retrouvés dans l'auditorium de l'UNV pour des sessions de conférences et d'échanges académiques, un espace de dialogue entre chercheurs et praticiens pour croiser les regards et les approches sur les liens entre agriculture, tourisme et durabilité. Puis dans un deuxième temps, place au terrain. Les participants ont sillonné les alentours des fâtés pour visiter des sites qui incarnent concrètement ce que le projet explore en théorie. Au fil de ces visites, le groupe a découvert des initiatives qui ont en commun d'être nées ici, de s'appuyer sur ce que la terre du Vanuatu produit et de transformer ses ressources locales en activités économiques durables. La Gaston Chocolat Factory, d'abord, une chocolaterie vanuatesse qui travaille le cacao cultivé localement, de la fève à la tablette, dans une démarche artisanale et respectueuse de son environnement. Tana Coffee, ensuite, le torréfacteur du Vanuatu, installé à Mélé, qui valorise le café cultivé sur l'île de Tana pour en faire un produit transformé, commercialisé localement, de la cerise à la tasse. Un exemple éloquent de ce que la souveraineté alimentaire et économique peut signifier concrètement dans un contexte insulaire. La Théoma Ferme Vallée, ensuite,

une exploitation agricole qui mêle production alimentaire et accueil de visiteurs, offrant un modèle d'agritourisme ancré dans la réalité du territoire. Happy Farm, qui illustre comment une ferme peut aussi devenir un lieu de transmission et de sensibilisation. L'association Active, qui œuvre à la valorisation des communautés locales à travers des projets à la croisée de l'environnement et de l'activité économique. Mais aussi 83 Islands, une distillerie qui transforme les produits du sol vanoitais en spiritueux d'exception, un exemple particulièrement parlant de ce que l'on peut produire, fabriquer et exporter à partir de ce que la terre offre ici. Ce qui ressort de ces visites, c'est une conviction que le projet AgriTour contribue à documenter et à amplifier. Le Vanuatu dispose d'une richesse agricole et naturelle considérable et la capacité à la transformer localement sans dépendre d'importation est non seulement possible, mais déjà une réalité pour un nombre croissant d'acteurs. Ces initiatives sont une source de fierté pour notre archipel et un modèle qui mérite d'être connu, étudié et soutenu. Un moment de musique, et puis nous aborderons quelque chose d'un peu plus différent, un sujet qui va occuper l'UNV tout au long de ce mois de juin. Écoutons Trio et leur morceau, l'hymne de nos campagnes.

est un mois à une saveur particulière cette année à l'Université nationale de Vanuatu. Dès ce vendredi 5 juin, journée mondiale de l'environnement, et tout au long du mois, l'université s'engage dans une série d'activités placées sous le thème Action pour le climat. Ce choix n'est pas anodin. Le changement climatique est l'un des défis les plus pressants de notre époque, et il l'est de manière particulièrement aiguë pour le Vanuatu, l'un des pays au monde les plus exposés à ses effets, montée des eaux, intensification des cyclones, érosion des côtes, perturbation des cycles agricoles. En tant qu'institution universitaire, l'UNV a un rôle à jouer, non seulement dans la production de connaissances sur ces enjeux, mais aussi dans la sensibilisation et la mobilisation de sa communauté. Ce mois de juin est une réponse concrète à cette responsabilité. Il ne s'agit pas d'une journée unique ou d'une action symbolique, mais d'un programme d'un mais le programme d'un mois qui touchera différents publics, différents formats, différentes façons de s'engager. Ce qui est notable dans ce programme, c'est sa diversité. Il y en a pour tous, pour ceux qui aiment écrire et performer, pour ceux qui ont l'œil photographique, pour ceux qui préfèrent agir concrètement sur le terrain, et pour ceux qui apprennent en regardant. Au programme notamment, un clean-up day, une journée de nettoyage collectif, parce que prendre soin de son environnement immédiat est aussi une forme d'action climatique. Un concours de slam autour du thème de l'environnement, parce que la parole et la créativité sont aussi des outils de mobilisation. Des projections de films et de documentaires tout au long du mois, tout au long d'une journée sur le mois de l'environnement et le changement climatique. Un atelier de création de compost pour découvrir des gestes simples et efficaces, et bien d'autres initiatives encore. Ce mois de juin, à l'UNV, est une invitation à ne pas rester spectateur des grands enjeux du moment, mais à y réfléchir, à en débattre, à agir, même à petite échelle. Car c'est souvent là que tout commence. Toutes les informations sur le programme détaillé sont disponibles sur la page Facebook de l'Université nationale de Vanuatu. Nous vous recommandons d'y garder un œil tout au long du mois. Le calendrier est chargé. On continue en chanson avec Respire de Mickey 3D et entrons dans le détail de ce vendredi 5 juin, une journée qui s'annonce dense.

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Le 5 juin, c'est la journée mondiale de l'environnement. Et à l'UNV, ce vendredi, pour célébrer cette journée, nous allons marquer le coup. Trois points essentiels à retenir pour cette journée. Premier point, le concours de slam. Depuis plusieurs jours déjà, les étudiants sont invités à composer un texte de slam autour du thème de l'environnement. Pour valider votre participation et réserver votre place sur scène ce vendredi, il faut envoyer votre enregistrement avant jeudi. Tous les détails pour les inscriptions et comment y participer sont indiqués sur notre page Facebook. Ce vendredi, une scène sera ouverte aux participants inscrits et un jury sera présent pour écouter et évaluer les performances. Les gagnants, eux, seront annoncés lors de la cérémonie de clôture du 26 juin, qui viendra clore ce mois de l'environnement en beauté. Si vous avez des mots à dire sur le climat, sur la nature, sur ce que vous observez autour de vous, c'est le moment de les mettre en forme et de les partager. Deuxième point, le concours photo. À partir du 5 juin et jusqu'au 15 juin, les étudiants pourront soumettre leurs plus belles photographies autour du thème de l'environnement. Les photos seront ensuite publiées sur la page Facebook de l'UNV, où elles seront soumises au vote du public jusqu'au 24 juin. Le jury ici, c'est tout le monde. Le nombre de likes déterminera le classement. Donc si vous participez, n'hésitez pas à partager votre photo à votre entourage. Et si vous êtes internaute curieux, pensez à aller voter pour vos images préférées. Troisième point, les contenants réutilisables. Ce vendredi et tout au long des activités du mois, l'UNV demande à chacun de venir avec ses propres contenants réutilisables, que ce soit pour manger ou pour boire. Pas de gobelets jetables, pas d'emballage à usage unique, soit pour manger ou pour boire évidemment. Un geste simple, concret, cohérent avec le thème de cette journée. Chers étudiants, pardon, pensez-y en arrivant sur le campus vendredi. Pour que vous ayez tout bien en tête, voici les dates clés à retenir pour ce mois de juin à l'UNV. Avant jeudi de cette semaine, envoi des enregistrements pour le concours de slam. Vendredi 5 juin, journée mondiale de l'environnement sur le campus. Scène de slam, activités, contenants réutilisables obligatoires. Du 5 au 15 juin, soumission des photos pour le concours photo. Du 15 au 24 juin, vote du public sur la page Facebook de l'UNV. 26 juin, cérémonie de clôture du mois de l'environnement. Annonce des gagnants du concours de slam et du concours photo. Toutes les informations sont également disponibles en détail sur la page Facebook de l'Université nationale de Vanuatu. Et juste après, notre rendez-vous hebdomadaire, la chronique linguistique, ce moment où nous partons à la rencontre d'une langue de notre archipel. Mais faisons d'abord une petite pause musicale avec Benabar et son titre L'effet papillon.

Cette semaine, notre chronique linguistique nous amène sur l'île de Gawa, aussi connue sous le nom de Santa Maria, dans la province de Torba. Nous y étions déjà passés il y a quelques semaines pour explorer l'olrat, la langue parlée dans le nord de l'île. Aujourd'hui, nous nous déplaçons vers le sud-est de Gawa pour nous intéresser à une langue distincte, le koro. Gawa est une île volcanique d'une beauté saisissante, dominée par le lac de cratère Létas, l'un des plus grands, pardon, lacs d'eau douce de tout le Vanuatu, entouré de forêts denses et de versants escarpés. Les communautés qui y vivent ont développé, au fil des siècles, des langues et des cultures distinctes selon les régions de l'île, ce qui fait de Gawa un territoire particulièrement riche sur le plan linguistique. Le koro appartient à la famille des langues austronésiennes, dans le sous-groupe des langues océaniennes des îles Banks et Torres. Cet ensemble d'îles qui forme l'extrémité nord de l'archipel vanuatais. Il est structurellement apparenté aux autres langues de Gawa et des îles voisines, tout en présentant ses propres particularités phonologiques et lexicales. Comme les autres langues de la province de Torba, le koro est une langue à transmission essentiellement orale. Elle vit dans les échanges quotidiens des communautés du sud-est de Gawa, dans les cérémonies coutumières, dans les récits et les chants transmis de génération en génération. Sa documentation écrite reste limitée, même si des efforts de préservation étaient engagés dans le cadre de programmes linguistiques régionaux. Le nombre de locuteurs du koro est restreint. Quelques centaines de personnes au plus, selon les estimations disponibles. Cette fragilité numérique en fait une langue particulièrement précieuse et particulièrement vulnérable à la fois. Dans les contextes insulaires éloignés comme celui de Gawa, la survie d'une langue dépend directement de la volonté des familles et des communautés à continuer de la parler, de la transmettre aux enfants et de lui donner une place dans la vie quotidienne aux côtés du Bishlamar. Sur le plan grammatical, le koro partage avec les langues voisines plusieurs traits typiques des langues océaniennes, un système d'aspects verbaux plutôt qu'un système de temps strict, une structure de phrase de type sujet-verbe-objet et une richesse dans les systèmes pronominaux avec des distinctions entre duel, triel et pluriel. C'est-à-dire, pardon, la possibilité de distinguer grammaticalement, si l'on parle de deux personnes, de trois personnes ou de plusieurs personnes à la fois. Une finesse que le français, avec ses seuls singuliers et pluriels, ne permet pas. Voici une dizaine de mots et expressions en koro, traduits pour vous, auditeurs. Ces exemples nous donnent un aperçu de la langue et du monde qu'elle décrit. Mere, qui veut dire l'eau, ressource vitale omniprésente dans le quotidien des habitants d'une île volcanique dotée d'un lac et de nombreuses sources. Tamata, qui veut dire la personne ou l'être humain, un mot que l'on retrouve sous des formes voisines dans plusieurs langues de l'archipel, héritage de l'origine austronésienne commune. Vanua, qui veut dire la terre, le territoire ou le pays. Dans beaucoup de langues du Vanuatu, ce mot porte une charge symbolique profonde. Ce n'est pas sans rappeler le nom même de notre pays, Vanuatu, qui signifie littéralement notre terre. Garea, qui veut dire la mer. Pour les habitants d'une île, la mer est à la fois frontière et route. Elle sépare et relie à la fois. Mete, qui veut dire l'œil ou le regard. Un mot présent dans de nombreuses langues océaniennes, souvent associées à la perception, à la connaissance et à la vigilance dans les traditions orales. Ima, qui signifie la maison, qui est l'espace du foyer, du quotidien partagé et de la famille réunie. Niu, qui veut dire le cocotier. Incontournable dans le vocabulaire de toutes les îles du Vanuatu, le cocotier est à la fois aliment, matériau de construction, source d'huile et symbole des îles du Pacifique. Et Gagaro, qui signifie parler ou raconter. Un mot qui dit quelque chose d'essentiel sur l'importance de la parole dans une culture à tradition orale.
Parler, c'est transmettre, c'est exister, c'est tisser du lien. Et voilà, c'est déjà la fin de notre émission. Un retour sur AgriTour, le lancement du mois de l'environnement, le détail de la journée du 5 juin et un voyage linguistique du côté de l'île de Gawa. 30 minutes qui, je l'espère, vous ont apporté quelque chose d'utile et d'agréable. Merci sincèrement à vous qui nous avez écoutés, pardon. Un rappel avant de se quitter, pour tout ce qui concerne le mois de l'environnement à l'UNV, le programme complet des activités, les modalités de participation au concours de slam et de photos, les dates de vote et de remise des prix, rendez-vous sur la page Facebook de l'Université nationale de Vanuatu et sur le site internet de l'université. Tout y est et tout y sera mis à jour. Et comme chaque semaine, c'est en musique que nous nous quittons. Et aujourd'hui, nous nous quittons avec Polo Npan, Canopée. À la semaine prochaine et d'ici là, prenez soin de vous et de vos proches. Bonne semaine à toutes et à tous.

0: 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Il est midi en temps universel. 2 heures de plus ici à Paris et 15 heures à Beyrouth.
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0: C'est l'heure du journal. Bonjour Olivier Sherman.
2: Bonjour Anne Cantner, bonjour à toutes et à tous.
0: Avec à la une la situation au Liban, les attaques israéliennes se poursuivent.
2: Benjamin Netanyahu ordonne même à son armée de frapper la banlieue sud de Beyrouth. Les militaires israéliens ont atteint aussi la ville de Nabatieh dans le sud du pays. C'est l'incursion israélienne la plus profonde au Liban depuis plus de 25 ans.
0: Dans la région toujours, on en sait un peu plus, 2 mois maintenant après l'énorme nuage toxique qui avait plongé Téhéran dans l'obscurité.
2: Un nuage de la taille de l'Italie à la suite des frappes israéliennes début mars qui avait touché plusieurs dépôts pétroliers de Téhéran. 2 mois plus tard, de premières études permettent d'avoir une idée de l'ampleur de la pollution.
0: En France, après la fête qui a suivi la victoire du PSG en Ligue des Champions samedi, la polémique et la récupération politique.
2: Des scènes de violence et plus de 890 arrestations. La droite et l'extrême droite prônent une politique très sécuritaire et anti-immigration.
0: Et puis les festivités autour de la commémoration des 250 ans de l'indépendance des États-Unis, revue à la baisse.
2: Les grandes célébrations imaginées cet été par Donald Trump ne seront pas aussi importantes que prévu. De plus en plus d'artistes font défection et ne veulent plus participer.
0: La situation au Liban, donc, pour commencer, la poursuite de l'avancée israélienne.
2: Malgré le cessez-le-feu, justement, on peut se poser la question, que reste-t-il du cessez-le-feu entre Israël et le Liban? Mi-avril, le cessez-le-feu avait mis fin à une confrontation de grande ampleur entre l'armée israélienne et le mouvement libanais Hezbollah. Mais dès le début, Israël avait prévenu qu'il se réservait le droit de continuer à prendre pour cible le Hezbollah pour empêcher des attaques planifiées, imminentes ou en cours. Ces derniers jours, l'armée israélienne a avancé vers le nord, grignotant plus de territoire, mener des bombardements dans l'est du pays également. Bonjour Guilhem Delteille.
3: Bonjour Olivier.
2: Ce matin, le Premier ministre israélien a donc annoncé une gradation supplémentaire dans les hostilités. L'armée israélienne va reprendre les bombardements de la banlieue sud de Beyrouth, l'un des fiefs du Hezbollah.
3: Oui, responsables politiques et sécuritaires israéliens ne cachaient pas leur volonté de reprendre les bombardements de la banlieue sud de Beyrouth. Israël les avait interrompus sous pression diplomatique après le mercredi noir, le 8 avril dernier, quand des bombardements israéliens avaient causé la mort de plus de 350 personnes au Liban, particulièrement à Beyrouth. Mais le ministre des Finances israélien, l'un des chefs de file de l'extrême droite, avait réclamé la semaine dernière des frappes contre la capitale pour chaque drone lancé par le Hezbollah. Depuis plusieurs jours, les autorités israéliennes multiplier donc les contacts avec l'administration états-unienne pour obtenir une autorisation de Washington de reprendre les bombardements de la capitale. Un accord que semble finalement avoir obtenu Benjamin Netanyahou pour le premier ministre israélien, déjà poursuivi par la justice internationale pour crimes de guerre et crimes contre l'humanité commis à Gaza, affirme avoir ordonné l'ordre de frapper dans la capitale libanaise des cibles qu'il qualifie là de terroristes. Dans la foulée de cette annonce, des centaines de familles ont quitté la banlieue sud. De nouvelles images d'exode de Libanais à pied, à moto ou en voiture tentant de trouver un refuge épargné par les bombardements.
2: Et dans le même temps, donc, l'armée israélienne poursuit ses opérations dans le sud du pays. Selon le ministre israélien de la Défense, elle a vocation à conserver le contrôle sécuritaire de la zone au sud du fleuve Litani, une bande d'une dizaine de kilomètres le long de la ligne de démarcation. Mais elle a aussi pris hier le contrôle du château de Beaufort au nord du Litani.
3: Oui, une étape spectaculaire, un tournant décisif, s'est félicité Benjamin Netanyahou. Cette citadelle du XIIe siècle revêt une certaine importance stratégique. Située en altitude, elle ouvre la voie à une progression de l'armée israélienne plus au nord. Mais c'est juste une autre colline confiée pour sa part à un officier israélien au journal Maariv. Pour l'armée israélienne, son principal obstacle est aujourd'hui les limites politiques qui lui sont imposées. Et en cela, la reprise annoncée des bombardements de la banlieue sud de Beyrouth est une avancée plus importante.
0: Et on reparlera dans un quart d'heure avec notre invité de la prise justement de cette forteresse de Beaufort, notre invité directeur exécutif du think tank Arab Reform Initiative.
2: Et j'ajoute que le Conseil de sécurité des Nations Unies va se réunir en urgence ce soir pour évoquer la situation au Liban. Ce lundi, l'Iran, de son côté, a réaffirmé qu'un cessez-le-feu au Liban est une condition essentielle pour un éventuel accord avec les États-Unis.
0: Et sur ce front-là, la situation toujours confuse dans le Golfe, avec des actions militaires des deux côtés entre les États-Unis et l'Iran.
2: Donald Trump confirme les frappes menées contre l'Iran durant le week-end. L'Iran a riposté. Aujourd'hui, le Koweït annonce avoir intercepté des missiles et des drones. Le pays abrite le commandement avant. avancée de l'armée des États-Unis au Moyen-Orient et pointe la responsabilité de Téhéran. Les gardiens de la révolution ont quant à eux parlé de réponse à l'agression des États-Unis sur leur sol.
0: Et puis on en sait un peu plus sur l'importance du nuage toxique qui avait plongé Téhéran dans le noir il y a 3 mois.
2: C'était au début de la guerre en Iran, une frappe israélienne sur un dépôt d'hydrocarbures à Téhéran. Les images de nuages noirs et de pluie de pétrole avaient fait le tour du monde. Une première étude scientifique revient sur l'étendue de la pollution grâce à des images satellites. On apprend, Simon Rosé, qu'elle est bien plus étendue qu'estimée auparavant.
1: La nuit, en plein jour, Téhéran, recouverte d'une épaisse couche de fumée le 8 mars dernier, fumée noire pétrole à la suite de l'attaque par l'armée israélienne de dépôts d'hydrocarbures. Déjà, le croissant rouge iranien prévenait la population des conséquences sanitaires de cette pollution riche en soufre et en oxyde d'azote, mais il s'avère que la capitale iranienne n'a pas été la seule concernée. Les panaches de fumée se sont en effet dispersés sur une zone de plusieurs centaines de milliers de kilomètres carrés, une superficie comparable à des pays comme l'Italie ou le Burkina Faso. Dans ces fumées, environ 30 millions de tonnes de dioxyde de soufre ont été générées par l'incendie, un gaz toxique, irritant, précurseur de pluies acides. Au-delà des impacts immédiats, les auteurs de cette étude, parue dans la revue Advances in Atmospheric Sciences, mettent également en avant les effets à long terme, avec un risque de pollution et d'acidification des sols, de l'eau et des conséquences aussi bien sanitaires qu'environnementales. Pour bien se représenter l'ampleur de l'événement, les auteurs insistent, ce seul incendie lié à la guerre a provoqué une pollution atmosphérique massive comparable à certaines éruptions volcaniques.
2: Simon Rosé du service climat-environnement d'RFI.
0: La contestation prend de l'ampleur au Chili contre le nouveau chef de l'État qui doit s'exprimer aujourd'hui.
2: Le président d'extrême droite, José Antonio Kast, prononce en début de soirée son premier discours de politique générale depuis qu'il est arrivé à la tête du pays. C'était il y a presque 3 mois. Un discours très attendu, surtout en ce qui concerne la sécurité. Les critiques se font déjà entendre sur la faible gestion du gouvernement en la matière et la population exige des résultats plus rapides. À Santiago, le reportage de notre correspondante Neila Doroné.
4: Dans le centre de la capitale, Manuel, 71 ans, vend dans son kiosque toutes sortes de friandises aux passants. Il a voté pour José Antonio Kast au second tour de l'élection présidentielle et fait partie des plus radicaux.
5: Moi, je pensais que Kast allait sortir les militaires dans la rue pour contrôler toute cette délinquance qu'on a aujourd'hui. Mais il ne s'est rien passé et c'est même de pire en pire.
4: Myriane, femme au foyer, considère elle aussi que la sécurité, c'est le plus important en ce moment.
6: Kast a encore beaucoup à faire. Il a fait de nombreuses promesses. Nous, maintenant, on attend qu'il les tienne.
4: Mais pour Jorge Araya, expert en sécurité publique à l'Université de Santiago du Chili, la politique du gouvernement en la matière reste encore floue.
7: Le gouvernement doit définir un plan pour déterminer les priorités en ce qui concerne la sécurité, que ce soit pour la gestion des ressources, les questions de prévention, de lutte contre le crime organisé, des prisons ou encore la définition d'un agenda législatif clair. Sur tous ces sujets, jusqu'à présent, nous ne savons toujours pas quelles seront les priorités ni quelles options prendra le gouvernement.
4: Selon un sondage paru il y a 2 semaines, 64% des Chiliens estimaient que le gouvernement n'a pas de plan concret pour faire face à l'insécurité. Naïla Drouane, Santiago, RFI.
0: En Hongrie, le chef de l'État refuse de démissionner.
2: Le chef du gouvernement hongrois a promis de changer totalement le régime en place en Hongrie. Péter Madiar est en plein bras de fer avec le président en place. Le nouveau Premier ministre hongrois avait laissé jusqu'à hier soir minuit à Tamás Szulyok pour démissionner, mais le président hongrois a refusé de quitter son poste. Julien Chavannes.
8: Tamás Szulyok a pris la population à témoin. Dans une déclaration solennelle dimanche soir, le président hongrois refuse de démissionner. Il dénonce les motivations politiques de Péter Madiar, le nouveau Premier ministre qui s'est invité dans le bureau du président ce lundi matin. À la sortie, face aux caméras, il annonce qu'il est prêt à modifier la constitution pour faire tomber Tamás Szulyok, même si ses pouvoirs sont très limités.
9: Je peux vous dire que ce processus prendra environ 1 mois. Nous nous efforcerons d'adopter la législation nécessaire au plus vite. Et oui, il sera question de destituer tous les pantins, tous ceux qui ont participé à ce système et qui, au lieu de contribuer au renforcement de la démocratie et de l'état de droit en Hongrie, ont participé à leur démantèlement pour de l'argent.
8: Les pantins dont il parle, ce sont quasiment toutes les figures de l'État hongrois, du président de la Cour constitutionnelle à celui de l'autorité nationale des médias et des communications. tous nommés par Viktor Orban. La méthode est brutale, mais Peter Madiar avait annoncé la couleur aux Hongrois pendant sa campagne. Cette purge totale de l'ancien régime est d'ailleurs l'une des principales raisons de sa victoire.
0: La 9e édition du sommet de Choose France, dédiée aux investissements étrangers organisée aujourd'hui à côté de Paris, au château de Versailles.
2: Et un montant global record de 93 milliards d'euros d'investissements permettant de créer plus de 15 000 emplois, une annonce d'Emmanuel Macron.
0: Et parmi les investisseurs de ce sommet, le géant japonais SoftBank.
2: SoftBank annonce, c'était même samedi soir, une enveloppe de 75 milliards d'euros pour la construction de centres de données dans le nord de la France. Un investissement qui a des conséquences, et notamment sur le marché boursier de Tokyo. SoftBank est devenu ce lundi la première capitalisation boursière du Japon. Le géant japonais des investissements dans les nouvelles technologies détrône donc Altin Lazage, le numéro un mondial de l'automobile, Toyota.
10: Et oui, et ça s'est passé ce lundi à la bourse de Tokyo. L'action de SoftBank a bondi de 14%. À l'inverse, le titre Toyota a reculé de près de 4,5%. Le géant automobile perd ainsi sa première place qu'il détenait depuis plus de 20 ans. La principale explication de ces mouvements, l'engouement des investisseurs pour l'intelligence artificielle. SoftBank est en effet très investi dans ce secteur. Le groupe détient notamment une participation importante dans Arm Holding, le concepteur britannique de puces largement utilisé dans les technologies de l'IA. Il est également l'un des principaux investisseurs d'OpenAI. Résultat, le titre continue de progresser et la valorisation boursière de SoftBank dépasse désormais les 253 milliards d'euros devant Toyota. Cet épisode illustre un changement de cap sur les marchés. Les investisseurs privilégient désormais les entreprises liées à l'IA et aux semi-conducteurs au détriment de secteurs plus traditionnels comme l'automobile.
2: Merci Altin Lazage du service économie d'Arry.
0: Après les festivités suivant la victoire du PSG en Ligue des Champions samedi, la polémique et la récupération politique.
2: Les scènes de violence survenues samedi et dimanche soir à Paris et dans d'autres villes de France, ayant donné lieu à plus de 890 arrestations, offrent une occasion à la droite et à l'extrême droite de dérouler un discours très sécuritaire et anti-immigration. Raphaël Delvolvé.
11: Dès samedi, il avait été parmi les premiers à réagir dès les premiers débordements. Ce lundi, le président du Rassemblement National, Jordan Bardella, enfonce le clou à la radio.
12: Nous avons vu en plein Paris des scènes de quasi-guerre civile.
11: Et en possible candidat à la présidentielle, il appelle à durcir les sanctions.
12: D'abord mettre en place le principe du casseur-payeur. Et deuxièmement, nous sommes favorables à la suppression des allocations familiales aux parents de mineurs récidivistes.
11: Et s'il fait un lien avec l'immigration, pas question d'être aussi virulent qu'Éric Zemmour, sorte d'équivalent français de la leader allemande de l'AFD, Alice Weidel, qui appelle depuis ce week-end à la remigration.
13: C'est une jeunesse arabo-musulmane qui déferle sur Paris pour prendre possession de la ville par la violence. L'objectif, c'est la remigration, le renvoi de ces gens.
11: À droite, le candidat LR Bruno Retailleau lui tweet pour appeler à faire payer les casseurs et s'attaquer, je cite, au désordre migratoire. Si au centre, peu ou presque on réagit, tout à gauche de l'échiquier, la France insoumise s'en prend davantage au gouvernement, le député Emmanuel Bompard.
14: On devrait essayer d'organiser cette fête, lui proposer des lieux pour qu'elle puisse s'exprimer, pour éviter précisément ce type de débordement.
11: Sous pression, le ministre de l'Intérieur, Laurent Nunes, assure encore ce matin que son dispositif, 22 000 policiers et gendarmes, a, je cite, globalement maîtrisé la situation. Le président Macron a lui promis d'être intraitable avec les personnes interpellées.
0: Enfin, les grandes célébrations prévues par Donald Trump prennent l'eau aux États-Unis.
2: Pour fêter les 250 ans de l'indépendance, le président américain avait prévu grand programme, une série de concerts, mais aussi un spectacle de MMA le jour de l'anniversaire du chef de l'État. Le problème, c'est que l'événement est très mal parti. De plus en plus d'artistes font défection, Léa Boutin-Rivière.
15: Il aura suffi de quelques jours pour que ce qui devait être un feu d'artifice se transforme en pétard mouillé. Depuis l'annonce de la programmation du festival Freedom 250 la semaine dernière, plus de la moitié des 9 artistes invités ont déjà décommandé, parmi lesquels les Commodores, le rappeur Young MC ou encore la chanteuse country Martina McBride. En cause, les liens que les organisateurs entretiennent avec la frange MAGA en général et la Maison Blanche en particulier, car cette initiative est financée par un partenariat public-privé, avec des fonds provenant de sociétés proches de Donald Trump, comme Palantir, entreprise de surveillance utilisée par Israël. Évidemment, une telle vague de désertion, cela ne plaît pas au président américain. Il s'est fendu la nuit dernière d'une longue tirade sur son réseau Truth Social. Donald Trump, qui se compare à un Elvis Presley sans guitare, suggère d'abandonner carrément le format concert pour le remplacer par sa propre présence. L'événement Freedom 250 n'a, lui, pas encore réagi.
2: 14h15 à Paris, 12h15 en temps universel. La suite d'RFI Midi avec vous, Anne Kantner.
0: Merci Olivier Sherman. La suite, ce sont les sports. Bonjour Cédric de Oliveira.
16: Bonjour Anne.
0: On va commencer par du tennis et la suite de Roland-Garros.
16: Et c'est la fin des huitièmes de finale aujourd'hui chez les dames. Une qualifiée, ça vient de tomber, c'est la Russe Anna Kalinskaya qui a battu en 3-7 l'Autrichienne Potapova, 6-4-2-6-7-6. On va suivre un peu plus tard la Française Diane Paris qui sera opposée à la Polonaise Maja Chwalinska. Bonjour Baba Kardiara, vous suivez ce tournoi porte d'Auteuil. Diane Paris qui a donc une belle occasion d'atteindre les quarts de finale face à une joueuse issue des qualifications.
17: Bonjour Cédric, oui c'est pas à vous que je vais apprendre qu'ici c'est Paris et les supporters français ont le même mot, ils sont venus avec des pancartes en l'honneur de cette dernière représentante tricolore dans le tournoi. Elle va disputer son premier huitième de finale dans un grand chelem à 23 ans sous les yeux de ses joueurs de football préférés, ceux du Paris Saint-Germain qui vont apporter le trophée de la Ligue des Champions plus tard dans l'après-midi. Mais la niçoise ne doit pas se reposer sur ses lauriers parce que elle a sorti au tour précédent la tête de série numéro 6, l'américaine Amanda Anisimova, et parce qu'elle aura une adversaire à sa portée, hein, Maja Chwalinska, la polonaise 114e joueuse au classement WTA, issue des qualifications, qui a éliminé quand même, il faut le noter, la championne olympique en titre Qinwen Zheng, ou encore la tête de série numéro 23, belge Elise Martens, avant d'écarter au tour précédent l'ancienne demi-finaliste de Roland, Maria Sakkari. Pour les deux joueuses, il faut le dire, il s'agit d'un bon tirage, les paris sont ouvert. La rencontre démarrera sur le court Philippe Châtrier à l'issue du huitième de finale. Messieurs, en cours avec l'Italien Flavio Cobolli qui bataille face à l'Américain Zachary Zvajda depuis plus de 3 heures. Il mène 2-7-1.
16: Eh bien merci Baba Kardiara. Notez que chez les dames, Madison Keys, l'Américaine, sera opposée à la Russe Diana Shpen. D'ailleurs, l'attraction de la journée, ce sera le duel entre Arina Sabalenka, la Biélorusse numéro 1 mondiale, et la Japonaise Naomi Osaka. Ce sera prévu en soirée.
0: Et puis Baba Kardiara nous en disait un tout petit mot. Chez les messieurs, c'est aussi les huitièmes de finale.
16: Oui, 4 matchs aujourd'hui. Et effectivement, Cobolli, l'Italien, mène de 7-1 face à Zvajda et on est dans le 4e set. Juan Manuel Cerundolo, l'Argentin, sera opposé à l'Italien Matteo Berrettini. Félix Auger-Aliassim, le Canadien, tête de série numéro 4, défie le Chilien Alejandro Tabilo, tombeur de Moïse Kouame au tour précédent. Et puis l'Américain Francis Tiafoe fera face à l'Italien Matteo Arnaldi.

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